0: Est-ce que vous faites ça?
1: Non.
0: Il a réussi à jouer sur ma tuteur.
1: Pardon.
0: C'est une autre tuteur.
1: Et...